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7: Comme ça, c'est comme ces grosses pinces.
8: Ah oui, je vous présente François.
7: Bonjour François. Journaliste à Radio Campus.
8: Ah ben,
7: je
8: le connais très bien.
7: Ça va?
8: Non. Voilà, donc,
7: salut François.
9: Bonjour.
10: Univox, le rendez-vous hebdomadaire des mouvements jeunes et citoyens.
7: Et puis aussi, je me dis, Marie, quelque part, il y a un accueil public
11: oui,
7: ce soir.
11: Ouais. Je te présente François.
12: Bonjour François.
11: Journaliste.
12: Bonjour.
11: À Radio Campus. Et
12: enchanté.
11: Vincent.
10: Et vous êtes Vincent.
11: Marie Métis, metteur en scène. Mmh. Ben voilà.
10: Bonjour.
11: Bonjour.
12: Ok.
10: Dans cet épisode, Univox vous propose de partir à la découverte du Dilami. Mise en place par la communauté d'université et établissement de Toulouse, la Commu. Et dont le but est d'accompagner les exilés dans leurs projets d'insertion sociale, universitaire et professionnelle.
13: Le Dilami, pour celles et ceux qui ne le connaîtraient pas encore, est un programme de formation universitaire intensive en français langue étrangère qui s'adresse à des personnes réfugiées ou demandeuses d'asile. L'objectif est qu'elles se forment en français pour pouvoir réaliser un projet d'études ou un projet professionnel.
10: Dilami, dispositif, langue, accueil, migrants.
14: Nous voulons d'ailleurs remercier les enseignantes qui ont eu l'idée de créer ce parcours qui accompagne les étudiantes au quotidien et développe des idées magnifiques pour leur permettre d'approcher la langue autrement. Et c'est dans ce cadre que les étudiants rencontrent des artistes et ont rencontré les artistes de la compagnie Le Grand Raymond depuis le mois d'octobre pour créer tous ensemble un spectacle pluridisciplinaire que vous allez voir bientôt.
10: Après-midi du mardi 14 avril 2026 à La Grainerie, à Balma, en périphérie de Toulouse.
13: Remercions les partenaires qui ont soutenu et accueilli cette création. La Fabrique, l'Espace Roguet, les Mazades et bien sûr, La Grainerie.
11: Alors, le Dilami a été créé en 2017.
10: C'est un acronyme, non ?
11: Oui, ça voulait dire dispositif langue accueil migrant. C'est en train un peu de changer de dénomination. Enfin, bon, voilà, ça reste ça au jour d'aujourd'hui. Donc, créé en 2017 à la demande d'étudiants et d'associations étudiantes qui ont sollicité le président à l'époque de la Commu en leur disant, nous, on a étudié dans notre pays où on n'a pas eu l'occasion de démarrer nos études dans notre pays, en tout cas on a le bac, on aimerait reprendre des études en France, mais on ne maîtrise pas la langue et on a besoin d'aide pour ça. Et donc à ce moment-là, la Commu s'est emparée de cette demande. Il y a une chargée de mission qui a été nommée et qui s'est mise en quête de fonds pour pouvoir mettre sur pied quelque chose. Et donc la région a répondu présente et nous a permis de démarrer la première promotion, donc qui a démarré déjà avec les trois groupes, mais au départ ce n'était pas des DU. Donc effectivement, au fil du temps, ce dispositif a pris de l'ampleur, et donc pour devenir un dispositif passerelle qui est reconnu à l'échelle nationale, puisqu'il est validé par le MENS, hein, le ministère de l'Enseignement supérieur et de la Recherche, qui est en charge de valider l'ensemble de ces diplômes passerelles. Il y en a, je crois, une cinquantaine en France aujourd'hui.
10: Ça fait beaucoup de monde, non ? En termes d'étudiants par promotion.
11: à l'échelle du nombre de personnes réfugiées, demandeurs d'asile qui ont le bac, non, parce que là on reçoit de plus en plus de dossiers chaque année, et donc malheureusement on n'en peut en prendre que la moitié, voire moins, et en plus ça représente que des personnes qui sont sur Toulouse, donc toutes celles qui habitent loin de Toulouse en définitive ne peuvent pas participer à ce dispositif, sauf si elles peuvent déménager et venir s'installer à Toulouse, sinon effectivement faire des allers-retours quotidiennement s'ils habitent loin de Toulouse, c'est pas envisageable, donc voilà, donc ça fait quand même finalement, c'est très bien, hein, c'est très très bien que ça existe et c'est magnifique. Maintenant, il faut essayer de faire en sorte que ça dure, parce que c'est pas évident d'arriver à continuer à trouver les financements pour faire vivre ce dispositif. Mais non, il y a encore beaucoup de personnes malheureusement qui ne peuvent pas accéder à des cours de cette qualité, intensifs, voilà. Et en plus, il faut avoir le bac. Ceux qui n'ont pas le bac ne peuvent pas prétendre, ne peuvent pas bénéficier de ces cours.
10: On refuse malheureusement du monde alors.
11: Eh oui.
9: On a une dernière consigne à vous donner.

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0: Et tous les étudiants sont en partie prenante dans le spectacle ?
1: Oui. Oui, oui. Oui, ils sont très motivés, ils adorent. Ils s'investissent d'une manière étonnante parce que c'est pas forcément évident. C'est la première fois pour la plupart d'entre eux qui font un spectacle, qui chantent, qui dansent. On leur en demande beaucoup et ils se prêtent vraiment bien au jeu. Ouais. Ouais, ouais. Ils s'investissent beaucoup, ils sont très engagés. Et ouais, c'est impressionnant et très, très, très touchant, très émouvant de les voir sur scène et jouer le jeu comme ça.
0: L'idée du spectacle, c'est de mettre en pratique un peu l'enseignement du français qui conclut là, maintenant.
1: Oui, l'idée, c'est aussi une autre manière d'apprendre le français, de manière un peu plus ludique, avec du plaisir, avec pouvoir exprimer leurs émotions aussi, et puis engager le corps aussi, ce qui est important quand on apprend une langue. Ça nous permet aussi de travailler la phonétique. Enfin, c'est un biais, effectivement, pour apprendre la langue et leur donner envie aussi. Pour ceux pour qui il y aura encore des petits blocages. Et voilà, c'est une manière de leur donner envie.
0: Tout au long de l'année, on était sur un enseignement plutôt, j'allais dire, classique.
1: Oui, oui. Ils ont des UE, donc compréhension écrite, production écrite, compréhension orale, production orale, grammaire, culture et citoyenneté. Donc c'est des cours et des examens. Effectivement, c'est un fonctionnement universitaire, oui, avec une plaquette et des modules à réaliser, un programme à suivre. Ouais.
0: D'une manière générale, on est sur des jeunes adultes.
1: Oui, ils sont tous adultes. Ouais, ouais. Et la moyenne d'âge, c'est plutôt la trentaine.

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0: Alors, je suis étudiante d'IDAMI. Et aujourd'hui, on présentera un spectacle organisé par le DILAMI et aussi la compagnie. L'année de la compagnie, j'ai oublié.
1: Avec une compagnie.
0: Avec une compagnie, voilà. J'ai oublié le nom de la compagnie. Je crois que c'est la compagnie Raymond.
1: Et vous avez déjà fait du théâtre ?
0: Non, pas forcément. Mais l'année dernière, on a fait pareil un spectacle. Du coup, ce sera la deuxième fois que je joue dans un spectacle.
1: Alors, j'en déduis que ça fait 2 ans que vous êtes dans le dispositif DILAMI.
0: Oui, c'est ça. Exactement. C'est ma deuxième année au DILAMI.
1: Comment est-ce que vous en êtes arrivé à vous intégrer au DILAMI ?
0: Alors, c'était grâce à une instance sociale qui m'avait intégré vers le, m'orienté vers le DILAMI. C'est comme ça que j'ai connu le DILAMI. Et je commençais le DILAMI l'année dernière au niveau A2. Et cette année, je passais vers le niveau B2. Donc voilà, c'est la dernière année.
1: L'objectif, c'est de pratiquer le français, d'améliorer la langue.
0: Voilà, l'objectif du DILAMI, c'est pas forcément apprendre le français, mais aussi, avant d'intégrer le DILAMI, il faut avoir un projet des poursuites d'études ou de travailler en France. Et voilà, une fois qu'on apprend le français, on peut s'intégrer vers d'autres projets qu'on a au début. Voilà.
1: Alors, sans être indiscret, quel est votre projet ?
0: Alors, mon projet à moi, c'est de poursuivre mes études en informatique. Donc, si tout se passe bien, je pourrais commencer une licence l'année prochaine.
1: Ici à Toulouse ?
0: Oui, ici à Toulouse, à l'université Paul Sabatier ou à l'université Jean Jaurès.
1: Voilà. Alors, pour terminer, est-ce que vous pouvez nous dire comment vous vous appelez, quel âge vous avez ?
0: Alors, je m'appelle Hilaria et j'ai 23 ans.
1: Merci beaucoup, Hilaria.
0: Merci à vous.
1: Tout le monde est parti ?
0: Bah, lui, il
1: a pas fini. Vous voulez dire quelques mots ?
2: Peut-être.
1: Ouais, allez, pourquoi pas.
2: Oui, aujourd'hui, c'est le dernier jour du spectacle. Et c'est le dernier jour pour nous avec DILAMI aussi, c'est la fin d'année. Et on peut participer tous et tous les étudiants ici, on participe pour réaliser un spectacle.
1: Là, ça fait combien de mois alors cette année? Vous avez passé 5-6 mois au DILAMI?
2: Oui, c'est l'année universitaire entière. D'accord. Ça a commencé au mois de mi-septembre. Et aujourd'hui, c'est la fin, c'est 14 avril. Ouais, ça fait l'année entière.
1: Pour terminer, vous pouvez nous dire comment vous vous appelez?
2: Je m'appelle Abdelmali, je viens de Sudan, j'ai 20 ans.
1: Merci beaucoup.
2: Merci beaucoup.
1: On y va? Ah, merci beaucoup.
3: Et là, je vais carrément te passer.
4: Ça va, tiens, pas le coup, je vous chie, mais pas
5: de vrai. Eh, tout bien.
4: Allez, je crois qu'on va.
6: Думал постоянно используй.
7: Твое счастье.
4: Добрый человек. Чувство юмора, да?
7: Да, у меня хорошее чувство юмора. И мне опыт большой. Это самое главное.
4: Окей, я видел тебя.
7: Вообще.
4: Я иногда могу тупые.
7: Прям не класс. Целый год стоишь
4: уже. Ты можешь мне предложить.
1: Et ce soir, en plus du public, il y aura, enfin, en plus des étudiants, il y aura du public.
8: Ah oui. Ah oui. Oui, là, on est déjà à 110, je crois, réservations. Mal. Le problème, c'est la jauge, parce qu'il y a une jauge de 250, mais comme on est déjà 60 sur scène, ils disent que la jauge, elle est de moins que 250. C'est vrai qu'ils n'avaient pas prévu ce cas de figure-là, où sur scène, il y aurait... 60 personnes.
1: Chaque année, le DILAMI, à la fin de du cycle propose un spectacle.
8: Depuis, je dirais, oui, 4-5 ans, on fait ça. Ouais. Au début, on a toujours mené des activités culturelles et artistiques. On a toujours cru au bienfait de ces activités au sein de l'apprentissage du français. Mais c'est vrai qu'on n'avait pas les moyens au départ et on... Voilà, c'était pas non plus, on nous l'avait pas demandé, c'était pas dans nos missions. Et avec les collègues enseignantes, petit à petit, on a cherché à aller de plus en plus loin, quoi, dans ce projet artistique. Et on est entré en contact avec des compagnies, et notamment le Grand Raymond, avec qui on travaille depuis plusieurs années maintenant. Et voilà, et on a souhaité donner de l'ampleur. On a la chance d'avoir jusqu'à présent les moyens de mener des projets artistiques de cette envergure. Et pour eux, c'est la consécration de l'année. Et c'est un moment très fort, en vrai. Donc, on est très heureux. Et les étudiants et nous, l'équipe du Dilami, de pouvoir réaliser ça.
1: Justement, l'équipe du Dilami, ça regroupe combien de personnes ?
8: Le Dilami, alors il y a 3 DU. Les DU, diplômes universitaires, qui sont répartis sur les 3 universités toulousaines. Et il y en a un niveau A2, l'autre niveau B1 et le troisième de niveau B2, qui est le niveau requis pour pouvoir reprendre des études en France, qui est le but de ces DU, qui sont des DU passerelles. On appelle ça des DU passerelles, donc pour leur permettre de reprendre ou de débuter des études en France. Donc en ayant à la fois le niveau de français nécessaire pour pouvoir étudier à l'université. Et aussi, ben nous, on les guide hein, tout le temps du Dilami. On les aide à trouver leur voie, leur orientation. Et puis, s'habituer au système univers français, à découvrir la culture. Voilà, donc c'est vraiment une adaptation et une mise en condition pour pouvoir étudier après dans les meilleures conditions possibles.
5: Je fais des sons et vous les répétez après moi. Donc.

0: Je suis là.
1: Moi aussi.
0: Je suis là.
1: Ok.
0: Allez.
1: C'est pas trop toussé. Donc moi je m'appelle Marie Hand, je suis enseignante sur le dispositif d'ILAMI pour le groupe B1 à l'université de Toulouse, ex-Paul Sabatier, et c'est ma deuxième année.
0: B1, ça veut dire quoi?
1: B1, c'est les niveaux européens de langue qui sont uniformisés, et à partir du niveau B1, on commence à être un peu autonome dans la langue. Le niveau B2, c'est ce qui est demandé pour intégrer l'université, donc c'est un peu l'intermédiaire.
0: Et ensuite, on passe au C1, C2, etc. Non, c'est...
1: Oui, après, C1, C2, c'est quand même plus spécialisé. Donc, pas mal de personnes s'arrêtent au B1. Parce que pour l'université, c'est ça qui est demandé. Et pour, là, pour la demande de nationalité française, c'est en train d'être changé, d'avoir le B2 pour demander la nationalité. Donc, il y en a qui continuent C1 et C2, mais c'est un peu plus rare.
0: Quel est le profil des étudiants qui sont avec toi en cours?
1: Je ne saurais pas forcément répondre, j'ai pas de typologie précise. On a la chance d'avoir une classe qui est... où il y a plein de cultures différentes, plein de langues différentes, et où ça arrive quand même à fonctionner ensemble. Et après, en termes d'âge, on va dire que ça fait un entonnoir entre de 20 jusqu'à 40, un peu plus. Et on a des personnes qui souhaitent reprendre leurs études qu'ils avaient faites antérieurement. On a des personnes qui souhaitent juste commencer des études et d'autres qui partiront plus sur des projets professionnels à l'issue du DILAMI.
0: Sur ta classe, on parle d'une vingtaine de personnes.
1: Ils étaient 23 au début d'année et je finis l'année avec 20 étudiants présents.
0: Donc là, tu parlais de plein de nationalités différentes. On peut peut-être, j'ai interviewé tout à l'heure des gens qui venaient du Soudan, d'autres d'Ukraine, d'autres qui étaient plutôt hispano-parlants.
1: Donc oui, j'ai des personnes ukrainiennes. Cette année, dans mon groupe, il y a plus de personnes soudanaises. J'ai des personnes de Tchétchénie, Colombie, Pérou, une kurde turque, Sri Lanka, Bangladesh, Kirghizistan. Et je dois en oublier, et j'en suis désolée.
0: On peut dire que ce sont des gens qui ont un parcours qui est en relation un peu avec l'actualité de ces dernières années, des divers conflits qu'on retrouve sur la planète.
1: Oui, c'est la majorité du public qu'on a, les publics exilés, donc soit qui ont déjà leur reconnaissance administrative, donc des personnes réfugiées, et des personnes qui sont en demande d'asile aussi. Voilà, c'est la majorité du public qu'on a, donc oui, ils sont... Ah oui, j'ai aussi évidemment oublié des personnes d'Afghanistan et d'Iran dans mes cours, qui sont au cœur des conflits actuels, et ça impacte leur apprentissage, leur vie, leur perspective, surtout.
0: Parce que oui, forcément, certains sont nés dans des situations plus complexes et plus fragiles que d'autres.
1: Certains sont en attente de reconnaissance administrative, donc c'est toujours un peu... c'est difficile qu'ils puissent se projeter en sachant pas si l'État français va leur reconnaître quelque chose. Et ceux qui ont déjà le statut, parfois ça permet un peu de stabiliser la situation, mais il y a tout le reste qui se met en place avec le fait de finalement se rendre compte que les études qu'ils ont pu faire, ils doivent revenir à un niveau inférieur. Et le fait que, pour la plupart, la situation dans leur pays est toujours instable. Donc là, dans mon cours, j'ai une personne soudanaise qui a dû arrêter parce qu'il devait gagner de l'argent pour faire sortir sa mère et sa sœur du Soudan. Donc on essaye de les accompagner au mieux, mais je pense qu'il y a des choses qu'on peut pas comprendre.
0: Mais malgré ça, la majorité arrive à arriver au terme du processus d'enseignement.
1: Oui, je sais que TPA y avait dit ça l'année dernière, et c'est qu'on est moi, de travailler avec eux, ça m'a rentré humble sur le quotidien, parce qu'ils ont cette capacité à être assez discret, ou en tout cas essayer de mettre un peu de côté tout ce qui se passe dans leur tête, dans leur quotidien, dans leur famille, dans leur pays, pour essayer d'apprendre le français. Et la plupart y arrivent, ils arrivent à trouver cette force de pouvoir avancer. Mais on a toujours des personnes pour qui c'est pas possible parce que c'est pas. Ils ont. ils sont mentalement pas disponibles pour ça, en tout cas sur une période, et vu que l'année universitaire est assez courte, ben, ça peut impacter leur parcours. Ouais.
0: Oui, là nous sommes début avril, et donc le cycle, par exemple sur une année universitaire, en fait, s'étale de septembre à avril.
1: Oui, c'est ça. Ben là, on est, dans mon groupe, on est sur la dernière semaine de cours. Donc je finis les cours jeudi.
0: Comment est-ce qu'un étudiant, enfin un étudiant, une personne qui veut justement intégrer ce dispositif va pouvoir y arriver ?
1: Il faut qu'il candidate. Là, on a fini les candidatures pour cette année. Donc, on reçoit les dossiers de chaque personne. Et après, si le dossier est complet et qu'il remplit les critères nécessaires, il passe en audition. On reçoit chaque personne en audition avec une partie qui puisse se présenter, savoir où il en est sur son parcours, la connaissance du dispositif. Et après, il y a une évaluation à l'écrit pour savoir un peu dans quel niveau on pourrait le mettre. Et après, malheureusement, c'est le nombre de places qui fait qu'on ne peut pas prendre tout le monde. Et du coup, d'année en année, c'est toujours difficile de devoir faire des choix.
0: Marie me disait que vous prenez à partir du niveau bac.
1: Il faut qu'ils aient... En fait, comme on est quand même un diplôme universitaire, il faut qu'ils justifient du niveau bac. Donc, on a des personnes qui viennent juste d'avoir le bac dans leur pays. Et d'autres voilà, qui ont déjà un master 1, master 2. Donc, c'est le niveau minimum qui est demandé.
0: Et là, nous parlions donc du nombre de places sur Toulouse. Combien d'étudiants peuvent intégrer ce dispositif ? Quelques dizaines.
1: Sur l'année, dans les trois diplômes universitaires, on a un gros 23 étudiants. Donc, ça nous fait à peu près 70 élèves au total. Et après, on a deux groupes où les personnes ne sont pas étudiantes mais apprenantes. Et là, pour cette année, c'était des personnes sur un niveau A2. Et un autre sur un semestre sur la préparation du DELF B2. Mais voilà, il y a des incertitudes sur l'année prochaine, donc on a pour l'instant pas l'assurance que ça va continuer comme ça.
0: C'est ta principale activité ?
1: Oui, j'ai la chance d'avoir un contrat à plein temps avec ce dispositif. Et c'est super, hein, je suis ravie de faire ça.
0: Et depuis combien de temps ?
1: Dans ce dispositif, c'est ma deuxième année. Après, ça fait une dizaines, douzaines d'années que je suis dans l'enseignement du français à Toulouse et toujours auprès de publics migrants. C'est super, mais ça se précarise de plus en plus pour nous et pour les migrants, étudiants ou pas. Donc ça cristallise des tensions chez tout le monde.
0: Merci beaucoup. C'était...
2: c'est très bien.
0: Dilami. Dispositif, langue, accueil, migrants. En tout cas, c'est ce qu'il me fallait.
1: Si c'est des bêtises, il faudra les imaginer.
0: Un documentaire radiophonique sur l'écosystème étudiant et universitaire toulousain de François Berchenko. Avec la participation de Marie Alverde, enseignante DIU Passerelle d'Ilami, département des relations européennes et internationales. Hilaria et Abdou Malik, étudiants, et Marie Hand, enseignante au Dilami.
3: Mais si on peut venir voir un tout petit peu la salle, et si vous voulez dire un mot peut-être pour
0: Enregistrement et entretien mené par François Berchenko durant la dernière répétition du spectacle de fin d'année du Dilami, qui se tenait le mardi 14 avril 2026 à la Grainerie, située au 61 rue Saint-Jean à Balma.
1: Donc là, c'est la répétition générale et ils jouent à 18h ce soir.
4: C'est ça ?
5: Ah, waouh !
1: Voilà.
0: Un programme radiophonique produit par Campus FM à Toulouse pour la série Univox, diffusée sur le réseau national des radios Campus.
1: Oui, c'est la répétition générale.
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Je prétends pouvoir parler sans précaution ni détour pour affirmer ce que j'ai vérifié. Ce sur quoi on ne me fera pas revenir avec des doutes. C'est le disque de quelqu'un qui sait, qui n'en retire aucune fierté. Parce que la vérité distribue la honte. Honte d'être minable, égoïste et sans projet. Si ce n'est celui de continuer à cultiver la seule chose qui ait porté ses fruits, l'idéalisme. Ce disque est son fruit. Et aussi la preuve que je suis égoïste et minable. Et aussi une grosse merde. Tous les disques sont de la merde. La seule chose qui n'est peut-être pas de la merde, c'est de savoir apprécier le silence. Je ne tiens pas spécialement à vous accrocher avec du style, mais j'y suis obligé. Sans quoi il n'y aurait sans doute pas lieu d'être commercialisé. Mais sachez bien que c'est de la merde. Tout ce qui fait qu'on parvient à décrocher un rôle dans ce monde vient de la partie la plus merdique de nous-mêmes. Celle qui mérite un salaire, le salaire de l'égoïsme. C'est toujours la même chose, non? Certains s'arrangent avec leurs illusions. Certains trouvent de quoi être sereins. D'autres viennent mourir pour rien, on est des premiers. D'autres viennent pour venger.

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Car tant qu'il y a de la vie, il y a de l'espoir. 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
3: Allez en surprise. Allez en surprise au Pigalos. Allez en surprise, venez, oui. Allez en surprise, Pigalos. Allez en surprise, oui, voilà. Allez en surprise, Pigalos. Vous comprenez?
4: Non, c'est pas une image.
3: Non, c'est pas pour les enfants, partout là, je suis pas là. Non, tu me lâches un peu. Je suis... Aïe!
5: Non mais ça vous prend souvent, vous tapez sur un monde comme ça, non?
3: Bah, il m'a tiré la barre.
5: Et puis alors vous allez pas, moi aussi je peux tirer la barre.
3: Lâchez-moi un peu là. Je...
5: Tire, non mais alors.
3: Vous êtes encore là, vous? Ça fait 10 fois qu'on vous dit de partir. Faites pas partie du magasin. Allez hop. Oh, le trottoir est à tout le monde en République, hein, je m'excuse. Je ne veux pas le savoir, allez-vous-en. J'essaie de gagner ma croûte, on m'empêche de travailler, monsieur là. Je sors de prison, mais j'ai payé ma dette à la société et j'ai pas honte de le dire. On m'empêche de me réinsérer maintenant.
6: Oui, eh bien, tu vas arrêter de faire ton scandale ici, sinon on va te taper.
3: Ça va, t'énerve pas? Je m'en vais. Fasciste.

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6: H1000 vous propose de regarder la nature et la montagne avec vos oreilles. Durant 30 minutes, votre radio va déambuler par les chemins. Les chemins. Quelques débris de neige qui tombent de la branche. Au loin, c'est un merle. Deux saisons qui s'entrechoquent. Je vous propose, pour cette carte postale, d'entrer à la fois dans la forêt hivernale, ici, à 1100 mètres d'altitude, mais aussi de sentir, à travers vos oreilles, le printemps. En bas, c'est les fleurs, les premiers troupeaux qui paissent dans les prés. Et ici, en montagne, une bien bonne couche de neige fraîche et humide vient de tomber durant ces 48 heures. Balade entre deux saisons. Quand l'hiver et le printemps se marient ensemble.

neige fraîche craque sous vos pieds. Les sapinières sont chargées de paquets de neige.

et c'est le silence du royaume enneigé. Alors que si je me tourne là, vers la vallée, je vois les collines verdoyantes. Et je vous propose un petit plongeon, à peu près 1000 mètres de dénivelé plus bas, à 300 mètres d'altitude. Voici ce que l'on entend.

4000 mètres de dénivelé plus bas. Mètres d'altitude. Nous venons de plonger dans la hêtraie. Dix heures du matin. Les Pyrénées sans nuages. Mais ici, le printemps, la renaissance, la renaissance de la vie. L'hiver a quitté ces lieux. Premières fleurs, premières odeurs. Et le son à pas de velours de ces feuillus.

1000 mètres plus haut. Exactement 1225 mètres.

lumière de l'hiver et de retour. C'est ainsi la montagne. Un contraste permanent où s'entrechoquent les odeurs, les lumières, les saisons.

quel genre les sons ? C'est le son caractéristique d'une petite accumulation de neige sous un tapis de feuilles.

un avion passe, j'arrête l'enregistrement. Ça casse l'ambiance. Il paraît que c'est la modernité.

1300 mètres d'altitude. Le manteau est plus épais. Et c'est presque un silence total. La neige étouffe les sons environnants. Et vu le contraste des températures, depuis 48 heures, ici les oiseaux se sont tus. La montagne est complètement figée.

dans ce royaume, totalement blanc. Nous marchons dans un ailleurs, un autre pays.

à nouveau. Nous avons perdu 1000 mètres de dénivelé

nous voici. Toujours sur le piémont pyrénéen. Recouvert par ces forêts généreuses. Notamment en matinée, pas dans la neige. Marche sur les sentiers gorgés d'eau.

j'ai tout de même envie de vous ramener 1000 mètres de dénivelé au-dessus de la hêtraie.

grésille, qui crépite. C'est une averse de neige. Nous voici donc retournés après avoir plongé dans les gazouillers et la forêt printanière. Nous voici à nouveau 1000 mètres plus haut. C'est la même journée. Mais peut-être pas la même année. Et pourtant, le matin, nous étions en bas. Et j'alterne donc les prises de son entre ma petite promenade sonore évasive à 300 mètres d'altitude en matinée et celle que je vous propose aux alentours de 16 heures entre 1002 et 1400 mètres d'altitude. C'est beau. C'est une forme de confusion entre l'espace, le temps, et je le répète encore, les saisons. Dans la même journée, un voyage dans le temps et l'espace, c'est ce que vous propose

la moyenne montagne. S'anime. Tandis que là-haut, c'est le règne de l'hiver. Et c'est tout l'intérêt de ce parcours sonore que de vous faire ressentir donc la diversité de ces paysages très étagés et très différents selon l'altitude à laquelle on se trouve.

Les versants légèrement abrupts de la forêt pour regagner ici une piste. Me semble-t-il, en chasse-neige est passé il y a quelques heures. Cela va s'entendre tout de suite, quelques pas

fait ici? Légèrement.

comme vous l'avez pu le découvrir ou l'entendre, le printemps est riche. Est riche de ses fleurs, de sa vie généreuse en basse montagne. Riche de sa parure hivernale. Lorsque deux ou trois jours de refroidissement suffisent pour que la montagne se métamorphose ou se transcende, se transcende en paysage nordique absolu.

Et c'est ici que je vous laisse. Dans la profondeur de la forêt blanche.

0: entendre, sentir, ressentir la musique de la nature, ressentir, entendre. La semaine prochaine, je viendrai donc vous rechercher pour une nouvelle édition du programme H1000 sur votre radio.
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5: Les cordes pincées sont d'abord identifiées comme une famille d'instruments, parmi lesquels on compte les sitars, les luths, les guitares, les mandolines ou encore les lyres, les harpes, les clavecins. Et quand on les met ensemble, il peut en ressortir un style assez sec, à même de donner envie à qui écrit pour ces instruments de jouer des pincements par les effets de caractère qui peuvent spécialement dédier à cet instrument. L'ensemble Sébaret, fondé et dirigé par Sébastien Boin, a pris l'habitude d'entamer sa relation avec compositeurs et compositeurs d'aujourd'hui en leur commandant une pièce pour mandoline, guitare et harpe. À se demander alors combien la commande joue dans le style d'arrivée, combien les écritures se jouent du caractère posé par l'identité sonore si spécifique de cet attelage de cordes pincées. Au cours de ce numéro pincé de Métaclassique, vous entendrez la harpiste Eva Debaune, le directeur de l'ensemble Sébastien Boin, la mandoliniste Natalia Korsak et le guitariste Thomas Keck, ainsi que deux des compositeurs qui ont reçu commande de composer pour le trio de cordes pincées au cœur de Sébaret, dans l'ordre d'apparition dans l'émission, Frédéric Matard et Mickaël Urquiza. Nous évoquerons aussi Radfatz, le trio écrit par Birke Bertelsmeyer, dont voici un premier extrait enregistré par l'ensemble Sébaret au GMEM de Marseille pour l'occasion de ce métaclassique.

0: Eva de Beaune, quand on est harpiste, finalement, on joue très souvent avec des cordes non pincées par ailleurs.
1: Ah oui, tout à fait. Ça a été vraiment, je pense, la première fois que j'ai été confrontée avec ces barrés au trio à cordes pincées. Parce que dans mes études, en fait, comme beaucoup de harpistes en effet, on se confronte au duo flûte et harpe, au trio flûte alto et harpe. Et c'est vrai que finalement, cette formation-là, on l'aborde très très rarement en fait. Je pense qu'à l'heure actuelle, maintenant, c'est la formation que je préfère en musique de chambre.
0: Ah carrément ?
1: Ouais.
0: Ah oui, c'est devenu fétiche.
1: Complètement.
0: Ouais. Et pourquoi ?
1: Alors en fait, c'est vrai qu'il y a à la fois quelque chose que je trouve très enrichissant dans les différences entre les timbres et beaucoup de points communs, mais beaucoup de possibilités en fait de s'enrichir les uns les autres dans une même direction. Et je trouve qu'il y a un jeu aussi avec ces instruments pour les compositeurs qui nous permet d'aller explorer les timbres de façon à la fois très fondue et à la fois complètement éloignée. Et voilà, je trouve ça assez génial d'être dans une démarche de cordes pincées, mais en même temps de plus savoir qui joue à certains moments.
0: Le fait de tous pincer, vous voulez dire que ça porte les compositeurs à vous aligner en quelque sorte, à vous mettre sur des phrases communes ?
1: Soit ça, soit en effet à des déphasages en fait, mais du coup c'est vrai qu'il y a je trouve qu'il y a un travail sur le timbre qui est encore plus précis pour nous, de soit vraiment être dans une démarche de se rapprocher du timbre de l'autre, ou alors justement de s'en éloigner. Et c'est vrai qu'il y a, je trouve que les compositeurs en fait, c'est quand même ce qui est assez génial en création contemporaine, vont vraiment aller dans une recherche en fait permanente, et du coup nous faire voir notre instrument complètement différemment et voir l'instrument de l'autre complètement différemment. Moi, j'ai découvert des sons de mandoline ou de guitare que j'aurais jamais imaginé. C'est quand même finalement des instruments qui sont assez éloignés en termes de projection du son. C'est vrai qu'à l'arpe, je peux avoir beaucoup de puissance, donc on va dire que je peux potentiellement les écraser en fait en termes de volume sonore. Mais en fait, très souvent, en termes de projection, je me rendais compte que la mandoline et la guitare étaient tout de suite... Il y avait une énergie dans le son qui était...
0: Et puis une direction aussi,
1: une direction.
0: Que vous n'avez pas à l'harpe.
1: Ouais. Exactement, oui. Mmh. C'est ça qui a été intéressant, c'est-à-dire de trouver comment faire pour me rapprocher de cette projection et à la fois aller chercher aussi l'enveloppement, la résonance de l'harpe, en fait, qui vient vraiment aussi faire le lien, en fait, dans ces sons pincés, quoi. Et puis on a eu l'aide de Sébastien Boin, notre chef, à plein de moments dans le travail de musique de chambre, sur quelle stratégie on va adopter, comment on va lire cette musique et être plutôt dans une idée globale, par exemple un rythme global de tous les trois, et comment on participe à ce rythme global en fait.
0: Parce que l'aide de Sébastien Boin, à cet endroit-là, elle consiste à justement essayer de relever les alliages que quand vous êtes le nez dans votre propre partition, vous n'avez pas le temps d'entendre, ou c'est ça ?
1: Oui, complètement. Ouais. Complètement. Et puis de nous aider à en effet prendre une certaine distance et nous voir comme un seul instrument en fait, avec une participation de chacun, que ce soit au niveau des recherches de timbre comme on en parlait, comme sur une organisation musicale ou rythmique en fait. Ça nous a beaucoup aidé, et aussi parce qu'il a une force d'optimisme incroyable qui fait que dans ses yeux on sent qu'on va y arriver, quoi. Donc
0: ah oui.
1: Je pense qu'il y a vraiment quelque chose.
0: Il vous tire vers le possible devant des partitions impossibles.
1: C'est ça. Complètement. Et finalement on se dit bon pourquoi ne pas le croire, on va quand même y aller, et puis on se retrouve à faire des choses après coup, on se dit waouh, quand même c'est génial quoi d'en être arrivé là.
0: Quand vous recevez la partition de Frédéric Patard, son degré de difficulté sur une échelle de 1 à 10, c'est à quel endroit?
1: Je pense que pour des raisons différentes.
0: À peu près 14.
1: Ouais, mais je pense que chaque trio, ça m'a fait le même effet pour des raisons différentes. Et c'est vrai que le trio de Frédéric, c'était la première fois qu'il écrivait sans quart de ton. Alors moi, j'étais contente. Je me dis ouais, c'est cool. Avant de voir la partition, je vais pas avoir besoin d'accorder la harpe pendant 3 jours pour qu'elle tienne sur des quarts de ton. Et finalement, quand j'ai vu le contenu,
0: c'était pire.
1: Voilà, je me suis dit mais finalement, pourquoi s'être éloigné des quarts de ton? Non, mais en fait, c'est là sur l'aspect de gérer le chant, l'instrument simultané, les autres qui étaient eux-mêmes en train de chanter, de jouer, avec 6 voix simultanées, déjà être à l'écoute de ce qu'on faisait nous et de ce que faisaient les autres. Là, on était dans un truc multidimensionnel et ça a été vraiment aussi un challenge incroyable.
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0: Sébastien Boin, tout cela ne serait pas arrivé si vous n'aviez commencé par pincer des cordes.
1: En effet, j'ai commencé la musique par la guitare classique quand j'avais 7 ans, 8 ans même. C'était pas forcément un choix de ma part, parce qu'au départ je voulais être pianiste, et on m'a dit qu'à 8 ans c'était, là où j'étais en tout cas, déjà trop tard pour être pianiste. Et il se trouve que ma grand-mère espagnole m'a ramené d'un voyage en Espagne une guitare, que je connaissais pas du tout le répertoire de cet instrument. Et à partir de là, j'ai rencontré un professeur passionnant qui m'a fait découvrir tout un répertoire que je connaissais pas du tout. Et j'ai pincé. J'ai pincé pendant une bonne douzaine d'années jusqu'à la fin de mes études au Conservatoire de Marseille en guitare.
0: Mais sans faire d'autres sons de vos mains que de pincer ?
1: Oh, il m'arrivait de temps en temps, quand je trouvais un piano, de pianoter.
0: Ouais.
1: De frapper. De frapper des cordes.
0: Mais là, il y a tout de suite un problème, c'est que quand on est guitariste, on se laisse un peu pousser les ongles qui, au piano, gênent un peu le geste, non ?
1: Oh, le grand dilemme, ça c'était un grand dilemme. C'était un grand dilemme parce que j'ai rencontré des véritables pianistes en chair et en os au moment où j'ai décidé de me professionnaliser dans la musique, et c'est-à-dire dans la guitare, de faire un lycée spécialisé, le cursus F11. Et en effet, là, je me suis mis à prendre des cours de piano. Et tous les 15 jours, je me coupais les ongles pour apprendre le piano à côté des cours officiels de guitare. Et puis j'avais une vie un peu, comment on dirait aujourd'hui,
0: Donc en fait, bipolaire. Vous étiez guitariste en lune montante et pianiste en lune descendante.
1: Exactement, voilà. Mais alors là, pour le coup, j'étais nettement trop âgé pour me projeter dans un avenir professionnel au piano. Ce qui m'intéressait surtout au piano, bon, c'était bien sûr l'instrument, mais le répertoire. Et ce répertoire n'existait pas en guitare. Les compositeurs qui m'intéressaient n'avaient pas composé pour la guitare. Mais finalement, j'ai fini par retrouver ce plaisir de ce répertoire en découvrant, parallèlement avec les cours d'histoire de la musique qu'on avait au lycée, tout le répertoire symphonique. Ouais. Et je me suis dit, mais c'est les mêmes compositeurs qui ont composé des œuvres qui sont tout aussi géniales que celles que je connais pour piano et que j'avais envie de jouer. Et donc, peu à peu, je me suis tourné vers la direction d'orchestre, où là, pour le coup, j'étais plutôt trop jeune.
0: Dans l'épisode de Modulé de Métaclassique, on avait découvert avec Claude Abromont que Schubert avait commencé par la guitare et que sans doute ça expliquait un certain nombre de choses dans son rapport à l'harmonie. Vous diriez que votre rapport à la musique, s'il a quelque chose de guitaristique, c'est aussi dans le ciselé, dans l'articulation précisément ?
1: Alors, dans la vie que je vis aujourd'hui en dirigeant des orchestres ou des chœurs, peut-être que le rapport à la guitare, ce qui m'a le plus apporté, c'était le plaisir de l'harmonie. Parce que souvent, ce que j'y travaillais, c'était plus des œuvres éminemment harmoniques qu'uniquement mélodiques. Et c'est quelque chose que je retrouve aujourd'hui beaucoup, voilà, dans mon plaisir de diriger, de répéter, de construire des harmonies, des enchaînements d'harmonies, comment on passe de l'une à l'autre, qu'est-ce qui se passe entre deux accords. Et je dirais plutôt que c'est quelque chose qui me reste de la guitare. Après, le côté, oui, en effet, ciselé et articulé me plaît beaucoup aussi. Je me régale à faire travailler du Manuel de Falla en orchestre ou des pièces qui peuvent faire sonner un orchestre comme une guitare géante. C'est vrai que c'est des images qui reviennent souvent.
0: Mais alors c'est quoi diriger un orchestre en guitariste ?
1: C'est le plaisir de l'articulation, le plaisir de... Moi je dirais ça, c'est le plaisir de l'harmonie, de l'articulation et du geste un peu félin et ciselé.
0: Mais quel est le dialogue entre les deux plaisirs, entre le plaisir d'articuler et le plaisir de l'harmonie ?
1: Alors ça, c'est une sacrée question que je ne me suis jamais posée.
0: Y a quand même des harmonies qui s'articulent mieux qu'à d'autres.
1: En termes de...
0: On peut penser les passages harmoniques en termes d'articulation plutôt que de toujours les penser mathématiquement.
1: Oui. Ouais. Bien sûr. Alors là, je le relierais peut-être moins à la guitare, ce travail d'articulation des harmonies.
0: D'accord.
1: Mais plus à une oreille harmonique qui va prendre plaisir à peser, à sous-peser les tensions, les demi-tensions vers des détentes ou des demi-détentes, faire durer un point de tension suffisamment pour que la détente qui suit soit exaltante.
0: Alors on est parti de votre instrument, mais vous êtes aussi peut-être surtout là en tant que directeur artistique de l'ensemble Sébarré, dans le cadre duquel vous avez développé une sorte de rituel, c'est d'entamer votre relation avec les compositeurs auxquels vous passez commande par un trio de cordes pincées.
1: Exactement. Alors l'ensemble Sébarré, c'est un ensemble que j'ai constitué en 2006, à l'origine, pour faire mes premiers concerts. J'avais des cours de direction, mais je n'avais jamais de manière d'appliquer le fruit de ces cours en dehors du contexte des cours. Donc c'était vraiment au tout début de mes années de direction, d'études de la direction. Et j'ai monté un ensemble pour monter quelques œuvres de compositeurs d'aujourd'hui, en rassemblant quelques musiciens du Conservatoire de Marseille, à l'origine. À chaque fois que j'avais envie d'explorer une œuvre, je sollicitais les musiciens qui correspondaient à l'effectif recherché, et je créais un nouvel ensemble à partir d'un nouvel effectif d'une œuvre que je voulais monter, de Boulez, de Ligeti, de Stravinsky, de Varèse. Et en effet, le trio à cordes pincées, donc mandoline, guitare et harpe, constitue maintenant un des ensembles de musique de chambre qui sont un peu une porte d'entrée pour la rencontre avec des compositeurs ou des compositrices que je ne connais pas encore, qui offrent bien des défis souvent, parce que c'est vrai que tout le monde n'a pas composé pour mandoline, par exemple. Et puis l'écriture pour guitare pose aussi bien des questions. Alors Frédéric Patard, il arrive à lier les instruments souvent aux sonorités les plus hétéroclites, à travers des orchestrations très subtiles où il va trouver les points communs de timbre, de dynamique entre chacun des instruments pour lesquels il compose. Je trouve qu'il arrive à tisser dans une poétique intime et délicate ces trois instruments, dans des registres parfois extrêmement piano. Il arrive à faire un seul corps de poétique de tous ces instruments. Donc j'ai l'impression que le trio qu'il a écrit, qui en réalité est peut-être plus qu'un trio, il réussit à faire un seul instrument de ces trois instruments. Et c'est plus qu'un trio parce qu'il fait chanter les musiciens. Alors il ne les fait pas exactement chanter, il les fait parler, il leur fait réciter un poème de Verlaine, tout en jouant, avec des contraintes rythmiques très précises, des contraintes de hauteur très précises. Parfois, il les fait chanter d'ailleurs aussi avec des quarts de ton. Alors ça posait beaucoup de problèmes aux musiciens au début de pouvoir jouer en chantant des choses qui sont ni sur les mêmes notes, ni sur les mêmes rythmes que ceux sur quoi ils jouent. Et en même temps, on sent que quand on arrive à obtenir vraiment ce qu'ils cherchent, ce trio se transforme finalement en un sextuor de textures entremêlées que je trouve personnellement... Moi, je trouve que Frédéric Patard, c'est un compositeur qui mériterait être plus connu, parce qu'il fait vraiment une musique extrêmement raffinée, et il nous a fait redécouvrir en fait le potentiel de l'ensemble à 12 musiciens, ou même à travers ce trio aussi, en nous faisant découvrir ce qu'on pouvait faire avec de tels instrumentistes réunis, alors qu'au début, c'est vrai, la formation fixée à 12 musiciens avec l'ensemble Sébarré pouvait avoir l'air justement assez hétérogène. Il a réussi à faire respirer tous ces instrumentistes ensemble comme un seul corps d'une organicité vraiment, où tous les instruments sont imbriqués les uns avec les autres.

0: Frédéric Patard, est-ce que Ces Barrets a été pour vous comme une occasion de pincer?
1: Alors, parmi le trio, il y a... je suis très familier avec la harpe. J'ai déjà... Enfin, avant d'écrire ce trio, j'ai écrit pas mal de répertoires pour harpe. Un peu pour guitare, en sachant que, ben, comme tout le monde, j'ai bricolé un peu de guitare chez moi, qui n'est pas du tout ma formation, mais néanmoins, voilà, c'était un instrument qui est toujours familier, que j'aime beaucoup. Le seul instrument qui était vraiment nouveau pour moi, c'est la mandoline. Avec ses particularités, ses quatre doubles cordes, toutes les possibilités d'accords, le fait que ce soit accordé en quinte, comme le violon, que ce soit vraiment un pendant pincé du violon. Au fur et à mesure, je me suis aperçu que c'était un instrument que j'aime beaucoup également.
0: Et alors le principe on pourrait dire donc Ces Barrets entame sa relation avec les compositeurs en leur commandant un trio pour cordes pincées. Est-ce que pour vous ça dit quelque chose de l'identité, si ce n'est sonore, mais même de l'identité artistique de cet ensemble?
1: Ah oui, bien sûr. Dès le départ, quand j'ai écrit pour Ces Barrets en tant que tutti, c'est-à-dire vraiment avec tous les instruments ensemble, il y a des déséquilibres nets au sein de l'ensemble, du point de vue des volumes. On peut peut-être parler comme un architecte, mais il y a des volumes très forts, saxophone, trompette, la contrebasse qui n'est pas un instrument très puissant, mais qui a du volume également, le piano potentiellement, ça dépend comment on l'utilise, et des instruments qui sont au contraire très fins, très minces, donc la harpe, la guitare, surtout si on va dans le sens de la guitare classique, la mandoline si elle est non amplifiée, etc. Donc il y a cette espèce de côté un peu double dans l'ensemble Ces Barrets, où d'un côté il y a des instruments qui sont très larges, qui ont une sonorité très épaisse, et de l'autre des instruments beaucoup plus intimistes et qui ont une sonorité beaucoup plus fine, beaucoup plus aigre.
0: Est-ce que vous avez le sentiment, par l'exercice du trio à cordes pincées, d'avoir appris quelque chose de votre propre musique?
1: Je sais pas, mais en tout cas, ce trio correspondait à un désir qui est très ancien. Donc je sais pas si j'ai appris quelque chose, mais j'ai réussi à réaliser finalement un vieux rêve de
0: C'était
1: compositeur.
0: C'était comme un rendez-vous pour vous?
1: Oui.
0: Ouais.
1: À plusieurs égards. Déjà parce que j'aime beaucoup les cordes pincées. Enfin, comme je suis pianiste de formation, que je trouve supérieure aux cordes frappées du piano.
0: Supérieure, carrément?
1: Oui, parce qu'il y a quelque chose qui est beaucoup plus rudimentaire dans leur facture, chacun. C'est-à-dire, je ne sais plus qui disait que la harpe est un piano ouvert. Et comme un piano ouvert, enfin, c'est ce qui appelle aux Marx Brothers, avec le piano qui se détruit, et Harpo Marx qui joue de la harpe avec le cadre. Mais donc, on a la main directement en contact avec la corde. Il n'y a pas de mécanisme entre. Et alors, il faudrait que je précise ma pensée, parce que j'ai récemment lu un passage d'Adorno où il parle dans les technologies qui sont employées dans l'art, mais pas simplement, où finalement, trop de technologies tuent une forme de liberté. C'est-à-dire que la main est tellement en contact direct avec ce qui produit le son que l'instrumentiste ou le compositeur ou les deux sont beaucoup plus libres de considérer comment ils vont appréhender le son, comment ils vont jouer de leur instrument, en fait. Voilà. Et c'est en ce sens-là que je trouve qu'une harpe est supérieure à un piano.

0: Eva de Beaune, quelle est la différence entre pincer et gratter ?
1: Alors bon, à la harpe, c'est vrai que c'est rare qu'on gratte finalement, mais
0: pourtant on le dit.
1: Ben moi, je l'ai très peu entendu.
0: On le dit finalement. Plus pour la guitare, oui.
1: Ouais. Et par contre, c'est vrai que finalement, quand on aborde cet instrument, je pense qu'il y a un nombre de verbes d'action qui sont hyper intéressants dans justement la découverte de timbres et de sons. Et du coup, c'est vrai que ce soit avec les compositeurs qu'avec les enfants qui commencent l'instrument, il y a plein de termes qu'on va aller explorer.
0: Lesquels ?
1: Que ce soit glisser, gratter, frotter, pincer, frapper, chanter et gratter. Par exemple, là récemment, j'ai des élèves qui adorent gratter dans la caisse de résonance. Voilà, ça leur fait un petit son d'écureuil comme ça. Et voilà, ça permet vraiment de réaborder l'instrument autrement. Donc finalement, il y a ce travail de pincer la corde, de tendre. Alors moi, je serais plutôt dans tendre la corde, de comment on va tendre la corde et de quelle manière. Et il y a aussi énormément d'approches très très différent dans la façon dont on aborde la corde, dans le pincer, dans la tension, et en fonction
0: de ce qu'il y a combien de façons de pincer ?
1: Bah en fait, finalement, je ne pourrais pas dire combien il y en a, mais on est vraiment dans une démarche de se dire que si je veux un son profond, chaleureux, si je veux un son percussif, si sur la même corde je veux un son agressif ou un son très doux, un son timbré, un son détimbré, en fait, finalement, il y a énormément de façons de tendre la corde et d'obtenir en fait un son différent, quoi.
0: C'est-à-dire que ça se joue dans la tension avant le relâchement, c'est ça le...
1: Complètement.
0: Parce que pincer veut dire deux gestes, veut dire tendre et relâcher.
1: Oui, complètement. Et c'est vrai qu'en fonction aussi du geste qu'on va faire après, qu'on anticipe, on sait qu'après la tension, il va y avoir tel ou tel geste. Le geste périphérique va aussi influer sur le son lui-même, sur le timbre. Donc c'est vrai que si je sais que mon geste va être... après avoir tendu la corde très sec, ou je vais partir très loin de l'instrument, ou je vais rester très proche et je vais contracter la main, en fonction vraiment de ce que je vais faire aussi, corporellement derrière, ce que je vais engager en termes d'énergie, ou alors si plutôt je vais être dans un mode de tension, comme si j'avais un archer dans la main, et donc je vais partir loin, mais de façon très douce et très progressive, mon son va être complètement différent en fait. Donc, c'est ce qui est assez riche aussi finalement, même en mode de jeu traditionnel finalement.
0: Quand Sébastien Boin parle de la musique de Frédéric Patard, on a l'impression que la qualité des alliages dépend de Frédéric Patard finalement plus que des lois acoustiques qu'on peut apprendre dans les traités d'orchestration qui nous expliquent par exemple ne surtout pas mettre de violon et de trompette ensemble, ça s'emboîte mal. Comment ça se fait ?
1: Alors là, c'est une très bonne question. Je pense déjà qu'il a une très très bonne connaissance des instruments, des trois instruments. Et que du coup sa démarche aussi elle était très personnelle. Après c'est vrai que je sais pas si j'aurai la réponse, ouais.
0: Parce que moi je me suis demandé si c'était pas lié à vous, c'est-à-dire à l'ensemble lui-même, en tant que sollicitant les compositeurs à l'endroit d'un geste presque plus encore que d'un ensemble d'instruments constitués d'avance. Vous les mettez à un endroit de sensualité dans le rapport à ce qu'ils écrivent, qui les rend spécialement attentifs à ce que cet alliage y tient d'abord d'un geste partagé. Plutôt que d'une couleur à viser ensemble.
1: En tout cas, après moi je trouve que ça vient quand même énormément du compositeur, parce que finalement cette sensualité-là, nous on la ressent dans sa musique et elle vient faire écho à notre propre sensation. Et donc on va la trouver par ce biais-là, mais j'ai quand même l'impression que c'est quand même le compositeur, parce que quand je vois les trois trios, en fait ils sont tellement différents. Et en même temps, ça vient tous nous chercher en tant qu'instrumentistes dans des zones qu'on a envie aussi d'explorer, mais que finalement qu'on a déjà en nous et qui vont mettre en lumière ce qu'on a déjà en nous, je pense. Mais parce que chacun va aller explorer à ce moment-là un endroit particulier, quoi. Mais
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0: Il y a le texte de Verlaine, que je connaissais depuis très longtemps, que j'avais envie de mettre en musique, alors je ne savais pas tellement comment. Un Verlaine un peu particulier, puisque c'est un Verlaine très rimbaldien, fait d'images un petit peu, on dirait aujourd'hui, psychédéliques, autour de la Commune de Paris ou de fêtes incroyables autour de la Commune, et puis avec l'emploi d'un temps très que je trouve merveilleux, que je trouve incroyable, et c'est le futur antérieur. C'est un poème qui est écrit au futur antérieur.
1: Ah oui, dans une rue, au cœur d'une ville de rêve, ce sera comme quand on a déjà vécu.
0: Voilà, c'est ça.
1: Un instant à la fois très vague et très aigu. Oh, ce soleil parmi la brume qui se lève.
0: Voilà.
1: Oh, ce cri sur la mer, cette voix dans les bois, ce sera comme quand on ignore des causes. Un lent réveil après bien des métempsychoses, les choses seront plus les mêmes qu'autrefois. Et alors, ça vous fait penser à Sébarré, parce qu'en fait, vous l'aviez déjà en tête, ce poème.
0: Oui, oui. Et... je cherchais une façon de l'exprimer. J'avais des envies sonores, des choses comme ça, un désir de musique avec ces mots-là. Je ne savais pas exactement comment encore.
1: Alors, il y a quelques instructions musicales, parce que dans cette rue, au cœur de la ville magique, où des orgues moudront des gigues dans les soirs.
0: Oui.
1: Alors ça, moudre des gigues, c'est un programme musical déjà installé, qui vous est donné par Verlaine. Il n'y a plus qu'à moudre.
0: Il est donné par Verlaine, mais les choses sont très explicites. Un petit peu trop.
1: Oui.
0: Un petit peu trop. La gigue apparaît, elle est extrêmement stylisée, je crois. Évidemment, la gigue moulue.
1: Ça donne envie.
0: Ça donne envie, et puis ça évoque évidemment l'orgue de Barbarie,
1: ouais.
0: Qui n'a pas grand-chose à voir avec les cordes pincées. Mais néanmoins, c'est là présent comme un... J'aime beaucoup l'idée, quand j'écris pour des instruments, d'imaginer un orchestre à l'intérieur de l'instrument.
1: Alors, ça donne quoi, de mettre un orchestre dans la mandoline?
0: ça veut dire que... Personnellement, je recherche du multiple dans le simple.
2: Les bruits

0: Parce que quand je suis arrivée à Sébarré, mon premier offre que j'ai joué, c'était Frédéric Patard, le trio au cœur d'une. Voilà, et on peut dire que c'est pas un trio, c'est un sextet. Parce que chaque musicien, il joue et chante en même temps.
1: Mais ça devrait faire... Ah oui, ça fait 6. Et donc, vous avez chanté ou parlé?
0: Ça dépend des moments.
1: Oui.
0: En gros, on a chanté, on a parlé, on a travaillé vraiment chant avec Sébastien. On a fait un réchauffement de, avant pour être bien en place.

0: Natalia Korczak, vous êtes mandoliniste au sein du... J'allais dire de l'ensemble Sébarré, mais je pourrais aussi bien dire du trio de cordes pincées qui est la porte d'entrée pour les compositeurs qui viennent à travailler avec vous. Qu'est-ce que ça fait quand vous vous retrouvez en effectif réduit par rapport à l'ensemble tout entier? Vous avez l'impression de retoucher à quelque chose d'essentiel?
1: Quand on se retrouve en trio, pour c'est moi, ça. C'est vraiment... une demande spécifique et trois instruments, ils sont vraiment comme un orchestre. On peut avoir tout le spectre de son et de timbre et d'imagination, d'espération, etc. Moi, je trouve que c'est super comme un ensemble très haut à cordes pincées parce qu'on peut dire vraiment beaucoup de choses avec que trois instruments, mais qui sont assez particuliers.
0: Parce que quand vous avez commencé à travailler avec la harpe et la guitare, ça faisait un trio que vous n'aviez jamais exploré, une couleur spécifique.
1: Moi-même ?
0: Oui.
1: Oui. Tout à fait, tout à fait. Mais il y a déjà des trios qui étaient écrits pour cette formation-là. Par exemple, un trio d'un compositeur allemand, Hans-Werner Hesse. On peut dire que c'est un trio classique pour les instruments.
0: C'est le trio fondateur, presque.
1: Fondateur, ouais, oui. Voilà, et maintenant, avec tout ce qu'on a fait avec Sébarré, c'est vraiment évolué. On peut comprendre pourquoi, parce que les compositeurs écrivent exprès pour notre formation.
0: Mais quand, par exemple, Michael Urquiza se trouve sollicité pour cette formation, vous écoutez un petit peu sans doute ce qu'il a déjà composé, et au moment où il vous livre sa partition, vous avez l'impression qu'il s'est un peu écarté de ce qu'il fait habituellement, qu'il a fait quelque chose de spécialement pincé.
1: Tout à fait. Chaque fois, quand on reçoit les nouvelles partitions, on est toujours un peu surpris, et on dit que non. Ça ne peut jamais être joué parce que c'est tellement compliqué et pas jouable. Mais chaque fois, c'est une surprise et une découverte. Mais à la fin, c'est toujours quelque chose d'incroyable. Et on s'est dit que c'est super, on a réussi à faire quelque chose qui n'était jamais joué, c'est sûr.

0: Qu'est-ce que, par exemple, la partition de Michael Urquiza vous a appris de votre instrument, la mandoline ?
1: Première chose, c'est précision rythmique.
0: Ah oui.
1: Ça, c'est avec Michael, c'est le trio à cordes pincées et le thorin. Et c'est vraiment qu'il n'y a pas beaucoup de notes, vraies notes, comme on dit là-bas. C'est les effets qu'on
0: ah oui.
1: joue, avec les cordes fermées, avec des...
0: Il n'y a plus de son naturel.
1: C'est ça.
0: Ouais.
1: Mais c'est vraiment super, son œuvre, c'est super. Quand tu écoutes tous les trois instruments ensemble, tu comprends pourquoi elle voulait ça avec son imagination des tableaux, d'hiver, de neige. Elle utilise beaucoup de bottleneck, cordes fermées, voilà.
0: Et donc ça veut dire de quasiment réapprendre en partie votre instrument pour
1: vous, tout à fait.
0: Parce de vous ouvrir à un répertoire de gestes que vous aviez finalement jamais fait.
1: Jamais, oui. Ouais. On apprend aussi à jouer avec bottleneck parce que c'est une technique spéciale.
0: C'est quoi exactement?
1: C'est en fait un tige en métal, on peut dire,
0: oui.
1: qui bloque les cordes. On peut faire le son différent, qui donne un timbre spécifique.
0: Oui, qui n'a plus d'échelle finalement.
1: C'est ça. Ouais, tu appuies sur le corps, tu peux appuyer, tu peux prolonger le son, tu peux faire les effets différents. Mais ça, il faut apprendre. Moi, j'ai jamais pu ça jouer. En arrivant à ces barrés, j'ai beaucoup travaillé ces techniques parce que c'est assez difficile.
0: C'est quoi la différence entre pincer et gratter?
1: Mais parce que pincer, c'est vraiment très très très précis pour moi. C'est le son qui est très précis et... Parfois, par exemple, en jouant avec les cordes frottées, on a des problèmes de précision parce que le son de mandoline ou guitare, ça devient tout de suite. Ça dure moins longtemps par rapport à les cordes frottées, par exemple.
0: Ah oui.
1: Et on travaille beaucoup ça, les précisions et au niveau de gestes aussi.

0: Ouais. Parfois, mais avec ces barrés, j'ai appris qu'on ne peut pas dire tout de suite. Non, il faut chercher, il faut essayer, et parce que parfois, le compositeur, il imagine quelque chose, et en étant interprète, tu dis qu'on ne joue pas comme ça, mais après, en discutant, je comprends ce qu'il veut faire, et je propose les choses, et on s'adapte, on peut dire.
1: Parce qu'avant, vous refusiez, et basta.
0: Oui, oui, j'ai un caractère assez fort et je viens de Biélorussie. On sait que dans notre pays, on est assez direct.
1: Ah oui, chez vous, si c'est trop aigu pour vous, vous jouez pas.
0: Non, j'ai dit non et c'est moi.
1: Ah ouais, pas de négociation.
0: Mais si, si, j'exagère un petit peu, mais...
1: Mais à peine. Non, c'est ouais, ça.
0: À peine, mais ouais. Après j'ai découvert le monde, qu'on peut faire vraiment les choses complètement différentes et...

0: Et donc, quand vous passez commande à Michael Urquiza d'une pièce pour trois instruments pincés, comment il réagit?
1: Alors, je crois que c'est la première pièce qu'on a commandée à Michael. Eh ben, Michael réagit avec beaucoup d'enthousiasme.
0: Oui, mais ça, c'est obligatoire.
1: Ah, c'est obligatoire, mais Michael est quelqu'un de très enthousiaste. C'est quelque chose qui me plaît beaucoup, d'ailleurs, dans son écriture, qui est très jubilatoire, d'une certaine manière, et très joueuse. Il a rencontré chacun des musiciens, il a exploré tous les modes de jeu qui l'intéressaient, parce que souvent, ça nécessite de rencontrer les compositeurs de manière individuelle avec chaque musicien pour qu'ils découvrent les instruments pour lesquels ils n'ont jamais composé. Il a écrit une pièce tout à fait étonnante où je crois que du début à la fin, on n'entend pas un seul son naturel de l'instrument. Donc il jouait sur les divers états poétiques de la neige. La neige à gros flocons.
0: Et donc
1: la neige
0: il vous poudreuse. Faisait tout faire sauf pincer, justement.
1: Alors ça pinçait, ça glissait, mais jamais avec un son naturel.
0: Ah oui, ça pinçait quand même.
1: Ça pince, ça glisse, ça gratte.
0: Mais comment ?
1: Alors par exemple, quand on a des sons étouffés,
0: ouais.
1: Donc on étouffe les cordes avec la main gauche et puis on joue avec la main droite, ça donne un côté très percussif. Quand on a des sons glissés, donc avec des bottlenecks qui permettent de glisser sans qu'on entende les frettes ou le tempérament, égal. Mmh. Voilà. Ou des harmoniques étouffées, ils jouaient beaucoup sur les sons étouffés de mémoire. Étouffer, gratter, pincer, frotter.
2: Pincement a beaucoup à voir avec la réalité, c'est-à-dire on se pince pour voir si on est réveillé. Il y a quelque chose dans le pincement qui exprime une existence de l'objet, une présence de l'objet ou de la chair ou du corps. Et je pense qu'il y a, de ça aussi quand on écrit pour des instruments qui pincent. Ça donne tout de suite un éclat au son. Après, il disparaît, mais il y a une preuve que cette corde existe. On la met en vibration de façon très nette, de façon très immédiate. Le geste est plus percutant que de souffler dans un instrument.
0: Est-ce qu'il y a ce philosophe de l'Antiquité qui se cognait aux portes pour vérifier si elles existaient, mais il n'avait pas besoin de les pincer, quoi. Là, on peut se cogner aussi.
2: C'est pas facile de pincer une porte, mais
0: c'est ça. Parce qu'il y a l'expression aussi «
2: on se pince pour voir qu'on est veillé. C'est un geste commun.
0: En tout cas, c'est une idée commune.
2: Bien sûr. On ne le fait pas tous les matins pour voir si on est bien, si on s'est bien réveillé. Mais ça existe, disons, dans l'imaginaire collectif, que c'est le geste qu'on fait pour séparer la réalité du rêve, c'est de se pincer.
0: Il y a aussi pince-mi, pince-moi, sont sur un bateau.
2: Je ne connais pas ça.
0: Ah oui? C'est une blague d'enfant. Ils se disent pince-mi, pince-moi, sont sur un bateau, pince-mi tombe à l'eau. Donc l'autre répond pince-moi, et donc il se fait pincer.
2: D'accord.
0: Ouais. Et donc il y a aussi dans cette idée d'ailleurs se faire coincer un peu.
2: Mm-hmm.
0: Et en même temps il y a aussi en pincer pour, cette expression qui veut dire s'emmouracher. Mm-hmm.

0: Ouais.
1: Ah oui, se prendre pour...
0: C'est prendre, en fait. Prendre. Ouais, c'est ça, ouais.
1: Et c'est prendre... Mais un peu moins, parce que quand on pense, on prend une toute petite quantité. C'est une pincée de sel qu'on met dans les choses.
0: C'est vrai que c'est une pincée de sel, ouais.
1: Donc c'est aussi une quantité.
0: Une quantité minime. Mmh. Et quelle urquiza ? C'est différent d'écrire pour un trio de cordes pincées que d'écrire pour les autres ?
1: Ça dépend c'est qui les autres, je pense. Mais en tout cas, quand moi j'ai écrit pour la première fois pour le trio de cordes pincées, j'ai vu ça un peu comme une découverte, ce qui m'a amené vraiment à regarder les instruments autrement. J'avais déjà écrit pour la guitare, un peu pour la harpe, mais pas beaucoup, surtout à l'orchestre, et pas du tout pour la mandoline. Et donc l'ensemble des instruments me semblait quelque chose de tout à fait nouveau, et même la guitare me semblait nouvelle dans cet élan. Et c'est vrai que le type d'écriture que j'ai développé dans cette pièce, dans les Louretan, c'était quelque chose de nouveau pour moi.
0: On peut s'arrêter là-dessus, l'idée que la guitare vous semblait nouvelle dès lors qu'elle se trouvait entourée d'une harpe et d'une mandoline. Qu'est-ce qu'elle avait de subitement nouvelle?
1: C'est un peu quand on voit un ami dans une compagnie qui n'est pas l'habituelle, on découvre une facette qui était un peu inattendue, et c'est exactement la même chose.
0: Ah oui, on se met à le trouver plus hypocrite ou moins hypocrite.
1: Ou des connaissances qu'on lui connaissait pas, ou j'en sais rien, des capacités d'humour qu'on lui connaissait pas, ou même du sérieux. Et bah, c'est la même chose. Là, c'est un peu un portrait de famille. Quand on voit la guitare avec la mandoline, c'est un peu ça.
0: Ouais.
1: C'est un peu comme si on voyait un ami avec sa famille, alors qu'on l'a toujours vu entre amis, et on voit quelque chose de complètement différent.
0: Et alors, vous avez travaillé comment ? C'est-à-dire, vous avez écouté d'autres trios à cordes, pincées, pour vous donner une idée de la couleur possible ou...
1: Non, pas trop. Pas trop.
0: Surtout pas, plutôt ?
1: Disons que ça, c'est un peu biaisé quand on fait ça, parce qu'on va passer à travers le prisme de quelqu'un d'autre.
0: Ouais.
1: Alors qu'une approche un peu plus rude, un peu plus rustique à l'instrument, peut être un peu plus vraie, en quelque sorte, peut nous ressembler plus. Donc, moi j'ai une guitare à la maison, donc la tripoter déjà dans tous les sens, ça donne quelque chose. Mais j'avais travaillé aussi avec le mandoliniste de Sébarré, qui m'avait montré aussi des techniques, qui m'avait donné certaines idées. Mais je pense que c'était surtout ma propre concentration sur la matière sonore qui avait donné quelque chose de différent. C'était pas l'idée de quelqu'un d'autre.
0: Et c'était de quelle nature cette concentration ? C'est-à-dire d'aller chercher un son, un équilibre entre les trois dont, par définition, vous n'aviez pas l'expérience, puisque c'est la première fois que vous écriviez pour cette...
1: Je dirais une écoute. C'est une écoute du son concentré. Je pense qu'on l'entend dans la pièce. L'oreille est très proche de l'instrument. C'est l'oreille dans la composition est très proche de l'instrument. Il y a une écoute de la qualité des sons qui est particulière. Le premier mouvement, par exemple, se concentre beaucoup sur l'attaque. La plupart du temps, le son est étouffé ou étouffé assez rapidement, en sorte que ce qui ressort, c'est vraiment le pincement de la corde ou l'attaque sur la corde plutôt que sa résonance et la résonance de l'instrument. Chaque mouvement a un peu des stratégies différentes pour écouter l'instrument autrement. Il y a en tout cas une réflexion par rapport aux sonorités de ces trois instruments ensemble.

0: cette idée de glissade, elle vient d'un tableau de Bruegel, donc les chasseurs sur la neige. C'est pas les chasseurs qui ont des patins, hein. C'est au loin, on voit un paysage enneigé et sur un lac, il y a des gens qui, voilà, qui font du patin à glace.
1: Et parce que, quand même, Frédéric Patard, par exemple, le fait de composer pour cordes pincées l'amène à des sons plutôt secs. Et vous, vous passez par la neige, mais c'est vrai que dans la neige, le bruit des pas est assez sec.
0: Absolument, oui, oui. Cet élément. Est,
1: donc, ça vous place dans une esthétique sèche.
0: Je dirais pas ça. Le troisième mouvement est pas du tout sec. Il est même doux. Quelque sorte, il est plus résonnant, il s'intéresse à un autre type de sonorité. Je pense que j'ai voulu explorer un champ assez vaste, assez riche de sons que ces trois instruments peuvent produire.
1: Mais à quel moment est-ce que les instruments, d'une certaine façon, ont empiété sur le programme poétique que vous vous étiez donné ? C'est-à-dire, où ont pris le pas ? Sur la neige.
0: Disons que je peux pas séparer les projets poétiques des instruments parce que ce projet poétique a été conçu pour ces instruments.
1: Parce que vous l'avez associé, oui.
0: Parce que je l'avais associé. Et donc jamais je n'aurais écrit cette pièce pour d'autres instruments que ces instruments-là. Et d'ailleurs, ce serait impossible à transcrire pour d'autres instruments. Jamais on ne pourrait jouer ce premier mouvement avec une flûte, un accordéon. Pour jouer ça avec un piano, il faudrait tout bidouiller, transformer quasiment un piano harpe. Donc, non, les instruments sont le projet. Et puis, ils prennent toujours le pas. Enfin, c'est la même chose, la pensée poétique et la pensée musicale au moment de l'écriture, en tout cas pour moi.
1: Oui, mais la pensée instrumentale, on connaît des compositeurs que ça a embarqué jusqu'à ce que ça prenne finalement toute la place dans le discours, voire que ça remplace le discours.
0: Non, je ne pense pas faire partie de ce genre de compositeurs. Non, pour moi, le plus important est toujours la poétique qu'on met à l'œuvre. Les instruments sont là pour servir ça.
1: Ouais.
0: Et après, on sait, y a une forme aussi d'euphorie, hein, d'enthousiasme pour le son instrumental dans l'écriture. Mais en tout cas, dans mon cas, ça ne remplace jamais la place de l'idée musicale. Elles sont toujours vraiment très intimes, liées de façon très très intime.
1: Mais cette affirmation-là, vous en faites une espèce de bilan de votre travail ? Ou est-ce que c'est une résolution que vous avez prise très tôt ?
0: Non, c'est plus un constat.
1: Oui, c'est comme ça, quoi.
0: Je pense que j'ai jamais été intéressé par les sons, uniquement par le son, au point de vouloir écrire une pièce qui partirait uniquement du son et resterait attachée à ça. Pour moi, le son existe en lien avec plein d'autres choses, mais moi-même, j'existe aussi en lien avec plein d'autres choses. Je ne me pense pas séparé de mon entourage, et je ne pense pas le son en tout cas de son entourage non plus.

0: Thomas Keck, c'est la première fois dans le cadre de ces barrés que vous vous trouvez en trio avec harpe et mandoline.
1: Dans le cadre de ces barrés, ouais.
0: Ah, vous aviez vraiment... déjà fait des trios harpe, mandoline, guitare et...
1: Non, jamais. C'était vraiment d'accord. Dans le cadre de ces barrés que c'était la première fois.
0: Ouais, d'accord.
1: Ouais. Avec harpe, on avait joué déjà.
0: Oui.
1: Voilà, mais sur une pièce de Stravinsky, une pièce avec voix, flûte, harpe, guitare. Voilà, les quatre chansons russes.
0: Est-ce que ça veut dire de réapprendre à pincer que de jouer avec...
1: En tout cas, de jouer avec ces harpistes-là, ou enfin cette harpiste-là,
0: ah oui,
1: et ce mandoliniste-là, oui, parce qu'ils ont eu pas mal de projections, en particulier la harpiste.
0: Ils ont tendance à vous couvrir, c'est ça?
1: Ouais, la guitare est un instrument quand même...
0: Pas très fort.
1: Qui est moins fort, en fait, et comme en plus elle se situe dans le médium... Il faut parfois trouver des petites, petites combines pour s'équilibrer, en fait. Voilà.
0: D'accord, les combines, c'est de quel ordre enfin,
1: C'est de l'ordre du timbre, beaucoup. Il faut pas mal éclaircir le timbre, en fait.
0: Ouais.
1: Il faut, honnêtement, quand la musique est bien écrite, ça fonctionne.
0: Alors comment on fait pour que la musique soit bien écrite? C'est-à-dire
1: c'est les compositeurs.
0: Un peu les compositeurs
1: c'est des modes de jeu, d'utiliser la guitare presque comme une percussion en fait. Notamment en général dans la musique d'ensemble, c'est quelque chose qui aide beaucoup parce que tout ce qui est résonance qu'on peut imaginer sur une guitare seule comme ça, en fait ça va être absorbé par la harpe notamment. Donc il faut jouer sur l'aspect très, très percussif, très rythmique, très, très pincé, très cristallin. Et c'est des associations aussi qui font que quand c'est très bien associé avec la mandoline, par exemple, où on peut se trouver, la mandoline joue au plectre, nous on joue au doigt.
0: Oui.
1: Donc après c'est nous, en tant que chambristes, on va chercher comment se rapprocher le plus possible l'un de l'autre, pareil avec la harpiste. Mais c'est vrai que quand le matériau de base est là déjà, ça aide.
0: Mais si je comprends bien, c'est compliqué de pincer à trois en même temps, et ce qui veut dire en fait que tout le monde ne peut pas pincer, qu'il faut compenser en faisant autre chose que pincer ou... Vous mettez à frapper un peu, c'est-à-dire que...
1: Ah non, quand je dis percussif, c'est vraiment, même si ce sont des notes, même si ce sont des accords,
0: oui.
1: Ça va plus être l'impact qui va avoir de l'importance que la résonance de la note. Voilà, c'est vraiment cette chose-là qui pourra prendre de la place, qui va donner aussi sa couleur, comme on peut avoir dans le flamenco par exemple, où la guitare est très très rythmique finalement, que ce soit dans l'aspect improvisation, dans l'accompagnement du chant. C'est finalement, il ressort quelque chose de très très rythmique, plus comme un piano. Un piano, il y aura quelque chose d'harmonique, de résonant qui va sortir. La guitare, beaucoup moins dans ce contexte-là en tout cas.

0: Parce que ça veut dire, si tout ça a ce tropisme pincé, que vous aboutissez à des esthétiques où tout est plutôt sec, quand même.
1: Eh bien, en tout cas, pour nous, oui.
0: Oui.
1: Ouais, pour nous, oui. Après, voilà, il peut y avoir des moments très résonnants, la harpe permet ça. Si le jeu est bien éclairé, on a fait des pièces où d'un coup, il y a plein de notes harmoniques.
0: Oui.
1: Qui sont utilisés à tous les instruments. Alors à ce moment-là, il y a quelque chose d'un petit peu stellaire comme ça qui naît. Et là, la résonance, d'un coup, elle a toute sa place.
0: Oui.
1: Donc ça va dépendre vraiment comment sont mariés les instruments là.
0: Ouais. Ouais. Est-ce que la pièce de Birke a changé un peu les choses?
1: Alors la pièce de Birke, ça a été une pièce très compliquée à monter. C'est une pièce très très très difficile. Et au-delà du travail individuel que chacun doit fournir
0: pour
1: dessus,
0: y arriver, qui est,
1: voilà, ouais, exactement. Il y a une espèce de prouesse physique en fait pour chacun pour arriver à jouer cette musique. Il y a une prouesse de concentration aussi parce que c'est tout le temps complexe. Et donc pendant 10 minutes, 12 minutes, se concentrer à chaque instant pour jouer quelque chose de complexe, juste réussir soit sa partie, être avec les autres, etc. C'est éprouvant en fait. Je dis pas que c'est impossible, mais c'est extrêmement difficile. Donc ce rapport-là. Au trio et en tout cas à l'énergie aussi que ça procure, parce que du coup on se met un peu dans une autre démarche quand on joue.
0: Ouais.
1: Quand on l'a enregistré cette pièce là on était plus dans la maîtrise, c'était plus agréable quand même parce qu'on l'avait déjà joué, etc. Et ouais, il y a une sorte d'énergie je sais pas comment dire, cathartique quoi, qui se libère, qui est très très forte quoi. Et

0: Birke Bersormayer vous a donné de la corde à retordre.
1: On peut dire que Birke, il a déjà composé un trio pour une mandole.
0: Ah ouais.
1: Et guitare. Une mandole, c'est une mandoline à l'octave inférieure.
0: Oui.
1: Ça veut dire que c'est une mandoline qui est deux fois plus gros. Voilà, avec les frais deux fois plus grosses, etc.
0: C'est une grosse mandoline.
1: Grosse mandoline, et c'est plutôt, on peut dire que c'est plus un instrument d'orchestre. Et elle a attendu, quand on a parlé avec elle, j'ai demandé pourquoi tu as décidé d'utiliser une mandole. Elle m'a dit que j'ai beaucoup aimé le timbre. Parce que c'est vrai que c'est un timbre comme une violoncelle, en alto, plus
0: dense,
1: plus bas, ouais, plus,
0: ouais,
1: oui, c'est
0: ouais,
1: ça.
0: Ouais.
1: Plus timbré. Ouais. Voilà, il a voulu faire ça. Et au fur et à mesure, il désaccorde mandole complètement, on peut dire, pour avoir le son différent.
0: C'est-à-dire que le changement même de hauteur en cours d'exécution est inscrit dans la partition.
1: Tout à fait.
0: D'accord.
1: Et j'ai jamais vu ça. Et j'ai eu beaucoup de peur. C'est quelque chose qui prend beaucoup d'efforts et beaucoup de tension, parce que quand tu n'es pas habitué, il faut faire attention, il faut gérer déjà la partition qui était hyper difficile, très très très complet. Désaccorder la mandoline, parfois ça bouge.
0: Ouais. Voilà. C'est trop difficile, vous diriez ?
1: Mais c'est difficile. Au début, c'est trop difficile, mais après, quand tu apprends, c'est sûr que c'est moins difficile.
0: Ouais, ouais, ouais.

0: zinguer, ça c'est rare dans les trios qui sont composés pour s'ébarrer, qu'il y ait du son zingué.
1: C'est vrai que dans les pièces là, c'est surtout dans le trio de Birkeu qu'on retrouve cet effet. Dans les pièces d'ensemble, on le retrouve quand même pas mal. Et de manière plus globale, dans le répertoire écrit pour harpe, répertoire contemporain, c'est très très utilisé aussi. Que ce soit dans le fait d'entrechoquer les cordes les plus graves, les cordes métalliques, les dernières cordes, ou alors de jouer avec les pédales qui, quand on est en demi-pédale, en fait, on a les fourchettes qui sont les petites pièces qui viennent tendre la corde pour la faire monter d'un demi-ton. Ces fourchettes, quand elles ne sont pas enclenchées au maximum, elles permettent juste à la corde de venir vibrer contre, et donc ça crée en fait un son, ce qu'on appelle zinguer, très fort. Donc la corde en métal contre les petites tiges des fourchettes en métal également. Et c'est vrai que quand on fait ça, ça fait tout de suite un son très puissant, un peu agressif. Et du coup, ça, je pense que ça apporte beaucoup dans les pièces d'ensemble.

0: La musique appelle en fait à une certaine... Certaines musiques appellent à plus de retenue ou à plus de contrôle aussi, où on peut faire attention. Et là, c'est vraiment... Il y a un côté, si on n'y va pas, ça ne marche pas.
1: Ah oui.
0: Voilà. Il faut qu'il y ait cette prise de risque.
1: Il faut que vous soyez là, vraiment là.
0: Ouais, ouais. C'est ça. C'est ça. On ne peut pas le faire de façon propre et efficace. Tout ça, il y a un petit côté un peu rock'n'roll, quoi, quelque part.
2: Alors, Bjerke, c'est une compositrice allemande qui a beaucoup de fantaisie, une énergie débordante, frénétique souvent, qui est extrêmement concentrée sur les caractères, les atmosphères, les émotions même. Elle est très très insistante sur le fait que malgré les contraintes techniques, et voire parfois tout le nombre de passages impossibles à jouer qu'elle écrit, ce qui doit en ressortir en premier, c'est le caractère, la théâtralité, l'intention émotionnelle. Souvent, ces partitions ont posé problème aux musiciens parce que c'était vraiment à la limite de l'injouable, voire parfois même du geste anti-instrumental. Ou si on joue trop longtemps ou si on répète trop longtemps certains passages, à la fin, les musiciens ne peuvent plus jouer. Donc ça pose certaines questions en répétition. Le contenu est souvent assez ébouriffant. Voilà, ce qui m'a marqué, c'est plutôt son côté très très énergique et une énergie frénétique et passionnée.
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